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1: Bonjour, ravi de vous retrouver en cette nouvelle journée. Les oiseaux commencent à peine à chanter, le coq n'est peut-être même pas réveillé. Mais vous, vous êtes avec nous, merci de votre fidélité. Bienvenue pour cette nouvelle matinale. Chéri FM Réunion, Maureen pour vous accompagner avec le meilleur de la feel good music. Nous sommes le jeudi 30 juillet 2026 et il est 5h sur Chéri FM Réunion.
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Nouveauté chérie FM Réunion. Et la fraîcheur est bien installée. Compliqué peut-être pour vous de sortir du lit. Nous, on vous donne l'élan nécessaire, mais toujours avec douceur et la feel good musique. Alors restez bien avec nous, on s'occupe de vous et courage surtout.

0: Des voix exceptionnelles vont s'enchaîner, la Feel Good Music toujours pour vous accompagner et bien sûr, votre horoscope qui arrive d'ici quelques minutes.
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2: Bonjour à tous, les béliers, prendre de l'avance s'avérera indispensable.
3: Taureau, vous vous sentez bien dans votre peau.
4: Gémeaux, vous avez du pain sur la planche.
5: Cancer, allez prendre l'air.
6: Lion, ne vous attendez pas à des miracles aujourd'hui.
7: Vierge, vous ne tarderez pas à vous découvrir de nombreuses affinités avec une personne de votre entourage.
8: Les balances, la stabilité sera à l'ordre du jour.
9: Scorpion, veillez à ne pas vous laisser influencer par votre entourage.
10: Sagittaire, c'est la bonne période pour prendre des engagements.
11: Capricorne, belle énergie.
12: Les Verseaux, vous aspirerez à la sérénité.
13: Poissons, n'agissez pas en solitaire.
14: Belle journée à tous.
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Que vous soyez déjà en train de préparer le petit déjeuner des marmailles, de filer au boulot, de prendre un moment pour vous, je suis là pour vous accompagner durant cette matinée sur Chéri FM Réunion. On termine cette heure en musique avant le point sur l'actualité.

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La musique rejoint ce moment pour optimiser cette nouvelle journée qui commence, puisque nous sommes le jeudi 30 juillet 2026. Il est 6h sur Chéri FM Réunion. Voici votre point sur l'actualité.

0: La une bonne nouvelle pour le groupe Urcopa. Dans l'Hexagone, plus de 50 feux sont toujours en cours. Et du côté de la météo, une matinée ensoleillée sur l'ensemble de l'île. Bonjour à toutes et à tous. Après plusieurs années de redressement judiciaire, l'Urcopa et sa holding Soficop sortent officiellement de la procédure. Le tribunal de commerce de Saint-Denis a prononcé hier l'extinction du passif et la fin du redressement judiciaire de la Soficop, holding qui centralise la gestion financière du pôle coopératif réunionnais. Le tribunal estime que la Soficop dispose d'une trésorerie suffisante pour rembourser ses dettes. Cette décision écarte donc la menace d'une prise de contrôle de l'Urcopa par ses coopératives rivales. Et agriculture maintenant dans le Nord. Reste de l'île, l'usine de bois rouge est à l'arrêt. Selon Tereos, elle subit un important ralentissement du processus de cristallisation du sucre, un dysfonctionnement qui contraint donc Tereos à fermer l'ensemble des centres d'approvisionnement du Nord-Est pour éviter de saturer les balances. La FDSEA a exprimé son mécontentement hier après-midi via un communiqué suite à cette panne qui risque de faire perdre la richesse aux cannes des planteurs. Aucune date de retour à la normale n'a été communiquée pour le moment. Et on part du côté de Saint-Denis maintenant avec une violente agression d'un homme de 53 ans blessé au couteau à Commune Prima. Une altercation a eu lieu hier entre la victime et un membre de sa famille. Le quinquagénaire s'est réfugié au domicile d'un voisin en raison d'une blessure au niveau du crâne et de la main gauche. Il a été transporté au CHU Nord pour être soigné. L'auteur lui a été interpellé. Une enquête est ouverte. Et il y a quelques jours, c'est justement dans ce quartier de la Commune Prima que des bus Citalis ont été la cible de jets de galets. La Sodi Park avait modifié 5 lignes majeures avant de rétablir les itinéraires habituels cette semaine. Hier après-midi, donc en réponse à ces actes de vandalisme, les forces de l'ordre ont organisé une opération de sécurisation sur les lignes du réseau. Cette initiative devrait être renouvelée afin de rassurer les usagers. Et on en sait enfin un peu plus sur les circonstances de l'incident survenu dimanche soir dans une station à la Possession. Une dispute aurait éclaté entre deux automobilistes sur la route. Les conducteurs voulaient en découdre sous la station. Une personne a été blessée par la voiture du mis en cause. Cette victime et d'autres personnes à l'origine de l'altercation seront d'ailleurs convoquées prochainement. Le principal suspect sera quant à lui jugé demain en comparution immédiate. Et direction l'Hexagone avec le méga-feu qui ravage la Gironde depuis plus d'une semaine. Sous des températures proches de 40 degrés, les pompiers ont dû évacuer certaines zones devenues trop dangereuses. Plus de 5600 personnes sont mobilisées, appuyées par 24 avions et hélicoptères bombardiers d'eau. Épuisés par 8 jours de lutte, les soldats de feu doivent aussi faire face à la canicule, avec 23 départements placés en vigilance orange aujourd'hui. Une baisse des températures est attendue d'ailleurs ce soir. Un espoir donc pour reprendre l'avantage sur les flammes. Et retour chez nous avec l'arrivée sur l'île du combattant français de MMA, Baki, parrain de la première édition du Brapanon Fighting Championship. Il sera l'une des têtes d'affiche du gala organisé ce samedi au champ de foire de Brapanon, au programme des combats amateurs et élites de boxe et de MMA, ainsi qu'une rencontre avec le public. Les organisateurs espèrent faire de ce premier BPFC un rendez-vous incontournable pour les passionnés de sport de combat sur l'île.
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0: La matinée s'annonce globalement ensoleillée sur l'ensemble de l'île. À partir de la mi-journée, les nuages se développent dans les hauts et des averses éclatent, notamment du côté du volcan. Cet après-midi, elles peuvent être plus modérées, notamment sur les hauts du nord et du nord-ouest. Côté température, 26 à 28 degrés sur le littoral, 19 à 21 degrés dans les cirques et 12 à 13 degrés au Maïdo et au volcan.

Bonjour à toutes, bonjour à tous. Le CRGT vous informe que sur la RN1 à Saint-Pierre, entre la zone de la Pointe du Diable et le secteur de Pierrefonds, il y aura des travaux de confortement du réseau d'assainissement ce soir. Les voies de droite seront neutralisées dans le sens sud-nord de 20h à 5h. Par ailleurs, la voie d'accès à la station-service par les usagers venant de la ZI3 sera fermée à la circulation pendant les travaux. Et puis on termine sur la RN1 de la sortie ouest Saint-Denis à l'échangeur du Sacré-Cœur au port, ainsi que sur la RN6 boulevard U2 et sur la RN7 entre les Giratoires, les Danseuses et Cambé. Il y aura des travaux de balayage ce soir. Les voies seront neutralisées de 19h à 4h45 dans un sens ou dans l'autre. Avec tout ça, patience, prudence et redoublez de vigilance au volant. Un petit rappel du matin, vous êtes capable de grandes choses et pour vous donner ce petit coup de boost et remotiver le moral, rien de mieux que de vous laisser tenter de chanter, danser et même rêver. Allez, pourquoi pas un petit rêve de voyage en Italie ? Eh bien c'est maintenant et c'est en musique et en feel good.

0: Où que vous soyez sur l'île ce matin, je suis heureuse de vous accompagner dans votre autoradio, dans votre poste radio, de n'importe où. Merci de votre fidélité à Chéri FM Réunion. Pour vous accompagner au mieux, un bon moment de feel good encore en perspective pour cette nouvelle journée. Alors je vous invite à rester avec nous sur Chéri FM Réunion pour ce beau matin.
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0: n'étiez pas là au premier parce que c'était trop bonheur, mais vous êtes là pour la session rattrapage et Léa vous attend pour donner votre horoscope. Et puis moi j'aperçois pour la suite des grands classiques et des nouveautés. Alors pour ne rien rater, il faut rester avec nous sur Chéri FM Réunion.
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1: Bonjour à tous, les béliers, prendre de l'avance s'avérera indispensable.
2: Taureau, vous vous sentez bien dans votre peau.
3: Gémeaux, vous avez du pain sur la planche.
4: Cancer, allez prendre l'air.
5: Lion, ne vous attendez pas à des miracles aujourd'hui.
6: Vierge, vous ne tarderez pas à vous découvrir de nombreuses affinités avec une personne de votre entourage.
7: Les balances, la stabilité sera à l'ordre du jour.
8: Scorpion, veillez à ne pas vous laisser influencer par votre entourage.
9: Sagittaire, c'est la bonne période pour prendre des engagements.
10: Capricorne, belle énergie.
11: Les Verseaux, vous aspirerez à la sérénité.
12: Poissons, n'agissez pas en solitaire.
13: Belle journée à tous.
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Qui est ni de réveil en urgence pour les marmailles ce matin, puisque c'est les vacances scolaires. Continuez à vous laisser porter et à vous réveiller tranquillement en profitant de la feel good music qui continue sur Chérie FM Réunion.

0: Et oui, parfois on a besoin de l'impulsion pour avoir un petit peu de peps, de bonne humeur et de la bonne compagnie. Et c'est bien sûr avec la Feel Good Music que ça se passe ici. Parfait pour commencer une toute nouvelle journée. D'ailleurs, nous sommes le jeudi 30 juillet et il est 7h sur Chérie FM Réunion.
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1: À la une, bonne nouvelle pour le groupe Urcopa. Dans l'Hexagone, plus de 50 feux sont toujours en cours. Et du côté de la météo, une matinée ensoleillée sur l'ensemble de l'île. Bonjour à toutes et à tous. Après plusieurs années de redressement judiciaire, l'Urcopa et sa holding Soficop sortent officiellement de la procédure. Le tribunal de commerce de Saint-Denis a prononcé hier l'extinction du passif et la fin du redressement judiciaire de la Soficop, holding qui centralise la gestion financière du pôle coopératif réunionnais. Le tribunal estime que la Soficop dispose d'une trésorerie suffisante pour rembourser ses dettes. Cette décision écarte donc la menace d'une prise de contrôle de l'Urcopa par ses coopératives rivales. Et agriculture maintenant dans le nord-est de l'île, l'usine de bois rouge est à l'arrêt. Selon Tereos, elle subit un important ralentissement du processus de cristallisation du sucre, un dysfonctionnement qui contraint donc Tereos à fermer l'ensemble des centres d'approvisionnement du nord-est pour éviter de saturer les balances. La FDSEA a exprimé son mécontentement hier après-midi via un communiqué suite à cette panne qui risque de faire perdre la richesse aux cannes des planteurs. Aucune date de retour à la normale n'a été communiquée pour le moment. Et on part du côté de Saint-Denis maintenant avec une violente agression d'un homme de 53 ans blessé au couteau à Commune Prima. Une altercation a eu lieu hier entre la victime et un membre de sa famille. Le quinquagénaire s'est réfugié au domicile d'un voisin en raison d'une blessure au niveau du crâne et de la main gauche. Il a été transporté au CHU Nord pour être soigné. L'auteur lui a été interpellé. Une enquête est ouverte. Et il y a quelques jours, c'est justement dans ce quartier de la Commune Prima que des bus Citalis ont été la cible de jets de galets. La Sodiparc avait modifié 5 lignes majeures avant de rétablir les itinéraires habituels cette semaine. Hier après-midi, donc en réponse à ces actes de vandalisme, les forces de l'ordre ont organisé une opération de sécurisation sur les lignes du réseau. Cette initiative devrait être renouvelée afin de rassurer les usagers. Et on en sait enfin un peu plus sur les circonstances de l'incident survenu dimanche soir dans une station à La Possession. Une dispute aurait éclaté entre deux automobilistes sur la route. Les conducteurs voulaient en découdre sous la station. Une personne a été blessée par la voiture du mis en cause. Cette victime et d'autres personnes à l'origine de l'altercation seront d'ailleurs convoquées prochainement. Le principal suspect sera quant à lui jugé demain en comparution immédiate. Et direction l'Hexagone avec le méga-feu qui ravage la Gironde depuis plus d'une semaine. Sous des températures proches de 40 degrés, les pompiers ont dû évacuer certaines zones devenues trop dangereuses. Plus de 5600 personnes sont mobilisées, appuyées par 24 avions et hélicoptères bombardiers d'eau. Épuisés par 8 jours de lutte, les soldats de feu doivent aussi faire face à la canicule, avec 23 départements placés en vigilance orange aujourd'hui. Une baisse des températures est attendue d'ailleurs ce soir. Un espoir donc pour reprendre l'avantage sur les flammes. Et retour chez nous avec l'arrivée sur l'île du combattant français de MMA, Baki, parrain de la première édition du Brapanon Fighting Championship. Il sera l'une des têtes d'affiche du gala organisé ce samedi au champ de foire de Brapanon, au programme des combats amateurs et élites de boxe et de MMA, ainsi qu'une rencontre avec le public. Les organisateurs espèrent faire de ce premier BPFC un rendez-vous incontournable pour les passionnés de sport de combat sur l'île.
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1: La matinée s'annonce globalement ensoleillée sur l'ensemble de l'île. À partir de la mi-journée, les nuages se développent dans les hauts et des averses éclatent, notamment du côté du volcan. Cet après-midi, elles peuvent être plus modérées, notamment sur les hauts du nord et du nord-ouest. Côté température, 26 à 28 degrés sur le littoral, 19 à 21 degrés dans les cirques et 12 à 13 degrés au Maïdo et au volcan.
2: Bonjour à toutes, bonjour à tous. Le conseil départemental vous informe que sur la RD41 route de la montagne, pour permettre des travaux de mise en enrobée, la route sera totalement fermée dans les rampes côté Saint-Denis de 23h à 5h. Par ailleurs, la circulation sera alternée de 20h à 23h. Et puis on termine sur la RN2 entre l'échangeur du Chaudron à Saint-Denis et celui de Bourbier à Saint-Benoît. Il y aura la suite des travaux de balayage mécanique ce soir. Les voies seront donc neutralisées dans un sens ou dans l'autre, selon l'avancement du chantier. De 20h à 5h. Avec tout ça, patience, prudence et redoublez de vigilance au volant. Et il y a des chansons qui traversent les époques sans prendre une seule ride. En voici une qui n'a pas perdu de son effet, c'est du pur feel good music tout de suite sur Chérie FM Réunion.

0: vous cherchiez la chanson parfaite pour chanter à tue-tête dans votre voiture ou sous la douche, ne cherchez plus, je l'ai trouvée pour vous. Elle est ici sur Chérie FM Réunion pour la suite de la Feel Good Music. Alors, montez bien le son et tendez bien l'oreille.
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0: vous avez raté votre horoscope au saut du lit, pas d'inquiétude, Léa vous redonne votre horoscope. Et puis, pour continuer ce réveil avec, quoi qu'il en soit, de la bonne humeur, pas de besoin de chercher ailleurs. C'est ici, c'est la Feel Good Music qui continue sur Chérie FM Réunion.
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1: Bonjour à tous, les béliers, prendre de l'avance s'avérera indispensable.
2: Taureau, vous vous sentez bien dans votre peau.
3: Gémeaux, vous avez du pain sur la planche.
4: Cancer, allez prendre l'air.
5: Lion, ne vous attendez pas à des miracles aujourd'hui.
6: Vierge, vous ne tarderez pas à vous découvrir de nombreuses affinités avec une personne de votre entourage.
7: Les balances, la stabilité sera à l'ordre du jour.
8: Scorpion, veillez à ne pas vous laisser influencer par votre entourage.
9: Sagittaire, c'est la bonne période pour prendre des engagements.
10: Capricorne, belle énergie.
11: Les Verseaux, vous aspirerez à la sérénité.
12: Poisson, n'agissez pas en solitaire.
13: Belle journée à tous.
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réapprécier ensemble avec la Feel Good Music qui continue sur Chérie FM Réunion. On va terminer cette heure toujours avec vos artistes préférés. Alors, restez bien avec nous.

quand on sait que c'est les vacances. Donc pas besoin de se presser, pas besoin de stresser à l'idée d'être en retard à l'école. Donc on profite, on émerge tranquillement, on se sert un petit café, on se sert un petit truc à manger. Et puis bien sûr, on va continuer à bouger ensemble, évidemment, sur la Feel Good Music. Mais d'ailleurs, on va commencer une nouvelle heure puisqu'il est 8h sur Chérie FM Réunion et nous sommes le jeudi 30 juillet 2026.

0: la une, bonne nouvelle pour le groupe Urcopa. Dans l'Hexagone, plus de 50 feux sont toujours en cours. Et du côté de la météo, une matinée ensoleillée sur l'ensemble de l'île. Bonjour à toutes et à tous. Après plusieurs années de redressement judiciaire, l'Urcopa et sa holding Soficop sortent officiellement de la procédure. Le tribunal de commerce de Saint-Denis a prononcé hier l'extinction du passif et la fin du redressement judiciaire de la Soficop, holding qui centralise la gestion financière du pôle coopératif réunionnais. Le tribunal estime que la Soficop dispose d'une trésorerie suffisante pour rembourser ses dettes. Cette décision écarte donc la menace d'une prise de contrôle de l'Urcopa par ses coopératives rivales. Et agriculture maintenant dans le nord. Au reste de l'île, l'usine de Bois-Rouge est à l'arrêt. Selon Tereos, elle subit un important ralentissement du processus de cristallisation du sucre. Un dysfonctionnement qui contraint donc Tereos à fermer l'ensemble des centres d'approvisionnement du Nord-Est pour éviter de saturer les balances. La FDSEA a exprimé son mécontentement hier après-midi via un communiqué suite à cette panne qui risque de faire perdre la richesse aux cannes des planteurs. Aucune date de retour à la normale n'a été communiquée pour le moment. Et on part du côté de Saint-Denis maintenant avec une violente agression d'un homme de 53 ans blessé au couteau à Commune Prima. Une altercation a eu lieu hier entre la victime et un membre de sa famille. Le quinquagénaire s'est réfugié au domicile d'un voisin en raison d'une blessure au niveau du crâne et de la main gauche. Il a été transporté au CHU Nord pour être soigné. L'auteur lui a été interpellé. Une enquête est ouverte. Et il y a quelques jours, c'est justement dans ce quartier de la Commune Prima que des bus Citalis ont été la cible de jets de galets. La Sudi Park avait modifié 5 lignes majeures avant de rétablir les itinéraires habituels cette semaine. Hier après-midi, donc en réponse à ces actes de vandalisme, les forces de l'ordre ont organisé une opération de sécurisation sur les lignes du réseau. Cette initiative devrait être renouvelée afin de rassurer les usagers. Et on en sait enfin un peu plus sur les circonstances de l'incident survenu dimanche soir dans une station à La Possession. Une dispute aurait éclaté entre deux automobilistes sur la route. Les conducteurs voulaient en découdre sous la station. Une personne a été blessée par la voiture du mis en cause. Cette victime et d'autres personnes à l'origine de l'altercation seront d'ailleurs convoquées prochainement. Le principal suspect sera quant à lui jugé demain en comparution immédiate. Et direction l'Hexagone avec le méga-feu qui ravage la Gironde depuis plus d'une semaine. Sous des températures proches de 40 degrés, les pompiers ont dû évacuer certaines zones devenues trop dangereuses. Plus de 5600 personnes sont mobilisées, appuyées par 24 avions et hélicoptères bombardiers d'eau. Épuisés par 8 jours de lutte, les soldats de feu doivent aussi faire face à la canicule, avec 23 départements placés en vigilance orange aujourd'hui. Une baisse des températures est attendue d'ailleurs ce soir. Un espoir donc pour reprendre l'avantage sur les flammes. Et retour chez nous avec l'arrivée sur l'île du combattant français de MMA, Baki, parrain de la première édition du Brapanon Fighting Championship. Il sera l'une des têtes d'affiche du gala organisé ce samedi au champ de foire de Brapanon, au programme des combats amateurs et élites de boxe et de MMA, ainsi qu'une rencontre avec le public. Les organisateurs espèrent faire de ce premier BPFC un rendez-vous incontournable pour les passionnés de sport de combat sur l'île.
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0: La matinée s'annonce globalement ensoleillée sur l'ensemble de l'île. À partir de la mi-journée, les nuages se développent dans les hauts et des averses éclatent, notamment du côté du volcan. Cet après-midi, elles peuvent être plus modérées, notamment sur les hauts du nord et du nord-ouest. Côté température, 26 à 28 degrés sur le littoral, 19 à 21 degrés dans les cirques et 12 à 13 degrés au Maïdo et au volcan.

Bonjour à toutes, bonjour à tous. Le CRGT vous informe que sur la RN2 entre l'échangeur du Chaudron à Saint-Denis et celui de Bourbier à Saint-Benoît, il y aura la suite des travaux de balayage mécanique ce soir. Les voies seront neutralisées dans un sens ou dans l'autre selon l'avancement du chantier de 20h à 5h. Et puis on termine à Saint-Denis toujours au niveau du boulevard Lancastel pour permettre la suite des travaux de réfection de l'ouvrage d'art du boulevard Nérou, l'ex-boulevard de l'Océan. La route sera fermée sur le passage inférieur dans les deux sens ce soir, de 20h à 5h, et une déviation sera mise en place par les voiries communales pour rejoindre le centre-ville. Avec tout ça, patience, prudence et redoublez de vigilance au volant. Les vacances, c'est avant tout un état d'esprit. Même si vous bossez aujourd'hui, accordez-vous des petits moments de pause, de détente en musique. C'est important pour commencer la journée sur une bonne note, surtout quand c'est au rythme de la feel-good music sur Chéri FM Réunion.

0: fraîcheur, une vague de feel-good musique. C'est ici que vous la trouverez sur Chérie FM Réunion. D'ailleurs, ça continue et c'est tout au long de cette journée. Alors, ne bougez pas, restez bien avec nous.
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c'est l'heure du tout dernier rendez-vous avec l'horoscope de Léa pour cette matinale. Mais c'est certainement pas la dernière chanson Feel Good qui va arriver. Bien au contraire, on a de quoi faire. Surtout qu'il y a des nouveautés rien que pour vous.

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1: Bonjour à tous, les béliers, prendre de l'avance s'avérera indispensable.
2: Taureau, vous vous sentez bien dans votre peau.
3: Gémeaux, vous avez du pain sur la planche.
4: Cancer, allez prendre l'air.
5: Lion, ne vous attendez pas à des miracles aujourd'hui.
6: Vierge, vous ne tarderez pas à vous découvrir de nombreuses affinités avec une personne de votre entourage.
7: Les balances, la stabilité sera à l'ordre du jour.
8: Scorpion, veillez à ne pas vous laisser influencer par votre entourage.
9: Sagittaire, c'est la bonne période pour prendre des engagements.
10: Capricorne, belle énergie.
11: Les Verseaux, vous aspirerez à la sérénité.
12: Poisson, n'agissez pas en solitaire.
13: Belle journée à tous.
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Allez, on garde le cap, on est bien ensemble sur Chéri FM Réunion. Il est prouvé que la musique joue grandement sur nos humeurs. Alors justement, pour rester dans cette optique de feel good, on va terminer cette heure avec la suite de la musique, évidemment.

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1: Et même qu'on entame notre toute dernière demi-heure de matinale ensemble, mais on va continuer à profiter à fond de ce moment de détente. Alors restez bien avec moi, ce moment continue pour cette nouvelle heure puisque nous sommes le jeudi 30 juillet 2026 et il est 9h sur Chéri FM Réunion.
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1: À la une, bonne nouvelle pour le groupe Urcopa. Dans l'Hexagone, plus de 50 feux sont toujours en cours. Et du côté de la météo, une matinée ensoleillée sur l'ensemble de l'île. Bonjour à toutes et à tous. Après plusieurs années de redressement judiciaire, l'Urcopa et sa holding Soficop sortent officiellement de la procédure. Le tribunal de commerce de Saint-Denis a prononcé hier l'extinction du passif et la fin du redressement judiciaire de la Soficop, holding qui centralise la gestion financière du pôle coopératif réunionnais. Le tribunal estime que la Soficop dispose d'une trésorerie suffisante pour rembourser ses dettes. Cette décision écarte donc la menace d'une prise de contrôle de l'Urcopa par ses coopératives rivales. Et agriculture maintenant dans le nord-est de l'île, l'usine de bois rouge est à l'arrêt. Selon Tereos, elle subit un important ralentissement du processus de cristallisation du sucre, un dysfonctionnement qui contraint donc Tereos à fermer l'ensemble des centres d'approvisionnement du nord-est pour éviter de saturer les balances. La FDSEA a exprimé son mécontentement hier après-midi via un communiqué suite à cette panne qui risque de faire perdre la richesse aux cannes des planteurs. Aucune date de retour à la normale n'a été communiquée pour le moment. Et on part du côté de Saint-Denis maintenant avec une violente agression d'un homme de 53 ans blessé au couteau à Commune Prima. Une altercation a eu lieu hier entre la victime et un membre de sa famille. Le quinquagénaire s'est réfugié au domicile d'un voisin en raison d'une blessure au niveau du crâne et de la main gauche. Il a été transporté au CHU Nord pour être soigné. L'auteur lui a été interpellé. Une enquête est ouverte. Et il y a quelques jours, c'est justement dans ce quartier de la Commune Prima que des bus Citalis ont été la cible de jets de galets. La Sudi Park avait modifié 5 lignes majeures avant de rétablir les itinéraires habituels cette semaine. Hier après-midi, donc en réponse à ces actes de vandalisme, les forces de l'ordre ont organisé une opération de sécurisation sur les lignes du réseau. Cette initiative devrait être renouvelée afin de rassurer les usagers. Et on en sait enfin un peu plus sur les circonstances de l'incident survenu dimanche soir dans une station à La Possession. Une dispute aurait éclaté entre deux automobilistes sur la route. Les conducteurs voulaient en découdre sous la station. Une personne a été blessée par la voiture du mis en cause. Cette victime et d'autres personnes à l'origine de l'altercation seront d'ailleurs convoquées prochainement. Le principal suspect sera quant à lui jugé demain en comparution immédiate. Et direction l'Hexagone avec le méga-feu qui ravage la Gironde depuis plus d'une semaine. Sous des températures proches de 40 degrés, les pompiers ont dû évacuer certaines zones devenues trop dangereuses. Plus de 5600 personnes sont mobilisées, appuyées par 24 avions et hélicoptères bombardiers d'eau. Épuisés par 8 jours de lutte, les soldats de feu doivent aussi faire face à la canicule, avec 23 départements placés en vigilance orange aujourd'hui. Une baisse des températures est attendue d'ailleurs ce soir. Un espoir donc pour reprendre l'avantage sur les flammes. Et retour chez nous avec l'arrivée sur l'île du combattant français de MMA, Baki, parrain de la première édition du Brapanon Fighting Championship. Il sera l'une des têtes d'affiche du gala organisé ce samedi au champ de foire de Brapanon, au programme des combats amateurs et élites de boxe et de MMA, ainsi qu'une rencontre avec le public. Les organisateurs espèrent faire de ce premier BPFC un rendez-vous incontournable pour les passionnés de sport de combat sur l'île.
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1: La matinée s'annonce globalement ensoleillée sur l'ensemble de l'île. À partir de la mi-journée, les nuages se développent dans les hauts et des averses éclatent, notamment du côté du volcan. Cet après-midi, elles peuvent être plus modérées, notamment sur les hauts du nord et du nord-ouest. Côté température, 26 à 28 degrés sur le littoral, 19 à 21 degrés dans les cirques et 12 à 13 degrés au Maïdo et au volcan.

Bonjour à toutes, bonjour à tous. Le CRGT vous informe que sur la RD 48 à Salazy, route Salazy, il y aura des travaux de réparation de parapet jusqu'au mardi 8 septembre. La circulation sera alternée de 8h à 16h. Et puis on termine sur la RN 2002 à Saint-Benoît, lieu-dit La Cabane, il y aura des travaux de reconstruction de l'ouvrage de franchissement de la ravine Harmonie jusqu'à la fin du mois de juillet. L'alternat est permanent, soyez prudents surtout de nuit par la visibilité réduite dans le secteur. Avec tout ça, patience, prudence et redoublez de vigilance au volant. Et on arrive bientôt sur notre dernière ligne droite, je vous le disais, mais je ne vous laisserai pas sans vous dire comment repartir avec des places de cinéma. Je vous dis tout juste après le retour de la musique.

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déjà l'heure de se quitter, mais un grand merci à vous d'avoir partagé votre début de matinée avec moi sur Chéri FM Réunion. Profitez bien de votre journée de vacances. Courage si vous êtes au travail. Prenez bien soin de vous, évidemment. C'était Maureen. Bye bye et à demain 5h.

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0: C'était Naïka sur Chéri FM Réunion.
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0: C'était Zao et MC Solar, comme Caroline sur Chéri FM Réunion.
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1: À la une, agression à Saint-Denis. Dans l'Hexagone, plus de 50 feux sont toujours en cours. Et du côté de la météo, de la pluie sur une majorité de l'île cet après-midi. Bonjour à toutes et à tous. Et on commence par une violente agression sur le chef-lieu. Une femme a été grièvement agressée à l'arme blanche hier soir dans un parc situé à proximité du Petit Marché. Selon les secours, la victime, retrouvée nue, présentait de profondes plaies au cou et au visage avec d'importantes hémorragies. Elle a été transférée en urgence absolue au CHU. Son pronostic vital est engagé. Aucune interpellation est relevée pour le moment. Et agriculture maintenant, dans le nord-est de l'île, l'usine de Bois-Rouge est à l'arrêt. L'usine subit un important ralentissement du processus de cristallisation du sucre, un dysfonctionnement qui contraint donc Tereos à fermer l'ensemble des centres d'approvisionnement du Nord-Est pour éviter de saturer les balances. La FDSEA a exprimé son mécontentement hier et demande une transparence sur l'origine de ces pannes. Une réunion est prévue dans la journée pour faire le point sur la situation. Et justice maintenant avec une nouvelle mule condamnée. Un ressortissant malaisien de 38 ans a été condamné hier par le tribunal correctionnel de Saint-Denis à 3 ans de prison pour avoir transporté plus de 17 kilos de cannabis dans sa valise à son arrivée sur l'île. L'homme devra également s'acquitter d'une amende douanière de 227 000 euros et ne pourra pas séjourner à La Réunion pendant 5 ans. Et direction l'Hexagone avec le méga-feu qui ravage la Gironde depuis plus d'une semaine. Sous des températures proches de 40 degrés, les pompiers ont dû évacuer certaines zones. Toutefois, on note que le feu ne progresse plus mais il n'est toujours pas fixé. Ailleurs, à Fontainebleau, une importante reprise inquiète les autorités et la canicule ne devrait pas aider avec 21 départements placés en vigilance orange aujourd'hui. Une baisse des températures est d'ailleurs attendue ce soir. Un espoir donc pour reprendre l'avantage sur les flammes. Et à l'étranger, guerre au Moyen-Orient, les États-Unis ont mené de nouvelles frappes contre l'Iran cette nuit. En représailles à des attaques visant leurs forces au Moyen-Orient, des explosions ont été signalées dans des provinces iraniennes. Cette nouvelle escalade intervient après des menaces de Donald Trump qui avait promis de frapper très fort l'Iran. Et international, toujours en Ukraine cette fois. 8 personnes ont été tuées dans des bombardements russes menés cette nuit en Ukraine. Un missile balistique a frappé une maison, tuant 6 membres d'une même famille. Volodymyr Zelensky appelle donc une nouvelle fois ses alliés à renforcer la défense antiaérienne de l'Ukraine. Et au Japon maintenant, avec le bilan qui s'alourdit, un violent séisme de magnitude 7,1 a frappé mercredi le sud du Japon. On recense désormais 28 morts. Des personnes sont toujours portées disparues, notamment dans l'effondrement d'un centre commercial. D'importants dégâts matériels sont à déplorer. Les opérations de secours se poursuivent. Et un peu de foot maintenant avec les matchs amicaux qui s'enchaînent. Lyon s'est incliné hier face au Betis Séville 4-0. Une mauvaise nouvelle donc pour les Lyonnais qui doivent débuter leur saison dès la semaine prochaine avec notamment le troisième tour préliminaire de la Ligue des Champions face au Sparta Prague. La course à la qualification est donc lancée.
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1: Les nuages se développent dans les hauts et des averses éclatent, notamment du côté du volcan. Cet après-midi, elles peuvent être plus modérées, notamment sur les hauts du nord et du nord-ouest. Côté température, 27 degrés à Saint-Denis, 20 à Saint-Leu et 12 degrés au volcan.

Bonjour à toutes, bonjour à tous. Le CRGT vous informe que sur la RN1 de la sortie ouest de Saint-Denis à l'échangeur du Sacré-Cœur au port, ainsi que sur la RN6 boulevard U2 et sur la RN7 entre les giratoires, les danseuses et Cambé, il y aura la suite des travaux de balayage ce soir. Les voies seront neutralisées de 19h à 4h45 dans un sens ou dans l'autre. Et puis on termine sur la RN3 du giratoire des Azalées au tampon à la zone de la Ravine Blanche à Saint-Pierre et sur la RN1 entre l'échangeur de l'étang salé et la zone de la Ravine Blanche à Saint-Pierre. Il y aura des travaux de balayage ce soir. Les voies de gauche seront neutralisées dans les deux sens au niveau de la zone du chantier de 20h à 5h. Le début des travaux se fera sur la RN1 au niveau de la station-service à Pierrefonds. Avec tout ça, patience, prudence et redoublez de vigilance au volant.

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0: C'était un extrait du nouveau titre de Christophe Maé, La Lune, sur Chérie FM Réunion.
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1: À la une, les recherches se poursuivent pour tenter de retrouver l'auteur d'une violente agression au couteau hier soir à Saint-Denis. À retenir dans l'actualité nationale, de l'optimisme sur le fond du méga-feu en Gironde. Et puis la météo, le ciel est couvert dans l'est de l'île ce soir. Bonsoir à toutes, bonsoir à tous. Et avant toute chose, les prix des carburants qui évoluent en ce mois d'août. Comptez 4 centimes de moins pour le sans-plomb qui s'établit donc au 1er août à 1,78€. 2 centimes de plus pour le gazole qui s'établit donc à 1,55€ le litre. Et ce, dès le 1er août. La bouteille de gaz, elle vous coûte toujours 18€ avec les aides de la région. À la page des faits divers, une femme de 40 ans a été agressée à l'arme blanche hier soir près du Petit Marché à Saint-Denis. Elle a été retrouvée nue, blessée au visage entre la vie et la mort et transférée au CHU de Belle-Pierre. Aucune interpellation n'a été faite à ce stade. Au tribunal, une mule malaisienne de 38 ans a été condamnée à 3 ans de prison. Interpellée à l'aéroport Roland-Garros, il transportait plus de 17 kilos de cannabis dissimulé dans sa valise pour une valeur estimée à plus de 220 000 €. Il écope également d'une amende douanière de 227 240 € et d'une interdiction de séjour à La Réunion, et ce pendant 5 ans. L'actualité sociale et les centres de réception de Cannes du bassin de Bois-Rouge restent fermés aujourd'hui en raison de difficultés techniques persistantes à la sucrerie. Tereos évoque un ralentissement du processus de cristallisation et indique qu'une commission mixte d'usine se tient aujourd'hui pour faire le point sur la reprise des livraisons. À retenir dans l'Hexagone, l'incendie est toujours stabilisé en Gironde. C'est ce que disent les autorités ce jeudi. Les dernières reprises du feu, malgré les fortes chaleurs, ont été contenues. La météo s'annonce favorable pour les pompiers aujourd'hui. Au total, précisons que 230 pompiers ont été blessés depuis le début de cet incendie, selon la préfecture. La Réunion envoie aussi des renforts, 27 pompiers volontaires, 10 de Mayotte, qui s'envoleront demain pour prêter main forte. Et face à ces incendies et ces canicules à répétition, le Premier ministre demande à la ministre de la Transition écologique de trouver rapidement des solutions pour s'adapter au changement climatique. De nouvelles mesures pour les logements, les transports, les écoles sont attendu d'ici le mois d'octobre. L'actualité internationale et les tensions s'intensifient au Moyen-Orient. Les États-Unis ont mené de nouvelles frappes contre l'Iran en représailles à des attaques visant leurs forces dans la région. Donald Trump a promis une riposte très forte, tandis que des médias iraniens rapportent des explosions dans le sud du pays. Cette nouvelle escalade intervient après des frappes américano-saoudiennes menées en Irak contre des groupes armés pro-iraniens. On passe au sport et les chiffres sont fous. Plus d'une semaine après la fin du mondial de football aux États-Unis et en Amérique, d'une manière générale, la FIFA adresse un premier bilan. L'instance se vante d'avoir organisé le plus grand événement sportif de l'histoire. Avec 6,8 millions de spectateurs accueillis dans les stades, ils ont consommé plus de 5 millions de bières et 600 000 hot dogs. Et puis au lendemain de l'arrivée de Zinedine Zidane à la tête des Bleus, l'équipe de France de foot se dote d'un nouveau logo. Pas de grosse révolution, mais un lifting du coq, des deux étoiles et de l'inscription France sur le blason. On le retrouvera dès les prochains matchs des équipes masculines, féminines et jeunes.
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1: Ce soir, le ciel se couvre et devient pluvieux de Saint-André à Saint-Philippe en passant par Saint-Benoît. Ailleurs, le ciel est dégagé. Un temps qui va perdurer toute la nuit. Et puis, pour la journée de demain, pas beaucoup de changements. Le début de journée est ensoleillé. Et puis, le temps devient nuageux avec quelques averses à prévoir dans les Hauts-de-l'Ouest. Voilà pour l'essentiel de l'actualité de votre jeudi soir. Je vous souhaite à toutes et à tous une excellente soirée à l'écoute de Chérie FM Réunion.
2: Bonjour à toutes, bonjour à tous. Le CRGT vous informe que sur la RN2 à Sainte-Suzanne, pour permettre la suite des travaux d'aménagement de la voie réservée au transport en commun, la circulation sera interdite dans le sens est-nord, entre l'échangeur de la Marine et l'échangeur nord de 20h à 5h ce soir. Une déviation sera mise en place par la RN2002. Et puis on termine sur la RN3 du giratoire des Azalées au tampon à la zone de la Ravine Blanche à Saint-Pierre, ainsi que sur la RN1 entre l'échangeur de l'étang Salé et la zone de la Ravine Blanche à Saint-Pierre. Il y aura des travaux de balayage ce soir. La voie de gauche sera neutralisée dans les deux sens au niveau de la zone du chantier de 20h à 5h. Et le début des travaux se fera sur la RN1 au niveau de la station-service à Pierrefonds. Avec tout ça, patience, prudence et redoublez de vigilance au volant.

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